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2: 5-5, c'est un temps.
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0: très bien. 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
0: C'est
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0: génial.
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0: C'est génial, c'est génial.
2: Tout le matin, on va prendre...

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